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1: Et merci à la technique. Le son, merci à Rachid. Rachid, c'est le son. Rachid, où es-tu? Il est là, Rachid. Merci beaucoup.

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